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La première chanson, Mille Vagues, est de Feu Chatterton, un groupe parisien. Cette chanson est sur l'album Labyrinthe. La chanson suivante est de l'album Sabacan de Francis Cabrel. C'était Je suis que tu danses. Et après ça, Someone Else Not Me, en français, une chanson de Duran Duran. Ce album pop trash n'était pas populaire, mais je l'aime beaucoup. L'album vaut la peine d'être écouté. Je suis Eric Le Rouge. Écoute la musique.

Bonjour, mes amis. Mais mes belles ici avec juste de l'art de la lune sur le français. On the set, I have for you a hard rocking band. La Pointe in their 2009 CD, Obsession. Hey, you better put your helmet on for these songs. I wouldn't want any of you out there to get hurt. On commence avec Danger, danger. Ha ha ha ha. On y va.

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1: La Pointe, with some great rock and roll. That last one was the title cut, Obsession. And before that, Hypocrite, School of Rock and Roll. And we started off with Danger. Phew, it's safe now to remove your helmet and take a rest. J'espère que vous avez joyeux, c'est. I hope you had fun. Mme Bella of Just Beyond the Moon, signing off on the French Hour. Au revoir, mes amis. A bientôt. J'espère que vous n'écoutez pas cette rock and roll d'une vieille petite femme.
2: Bonjour et bienvenue à la musique en français, ici à WXNZ. Aujourd'hui, on va écouter la musique de Amina. On va commencer avec le cercle rouge.
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La prochaine s'appelle Ma tisane boot, or My herbal tea boils, by Amina.

0: J'espère que vous avez enjoyé cette édition de la musique en français. À la prochaine, mes amis!
1: Salut tout le monde, ici Michel Crevette avec un nouveau cocktail musical pour votre plus grand plaisir sur Ouskar Radio French Hour. Voici Sheila avec L'école est finie. Hi guys, Michel Crevette here with another musical shrimp cocktail for your listening pleasure on Ouskar Radio French Hour. Here's Sheila with L'école est finie.

Sheila, 5 ans avant Alice Cooper. Ensuite, c'est Johnny Hallyday avec Noir C'est Noir. Sheila there, half a decade before Alice Cooper. Next, it's Johnny Hallyday with Noir C'est Noir.

Johnny Hallyday, si Elvis était français. Et maintenant, voici la femme avec, sur la planche. Johnny Hallyday, if Elvis was French. And now here's la femme with sur la planche.

la femme là. Voici Maggie Ball avec Les Enculés, la femme there. Here's Maggie Ball with Les Enculés.

Maggie Ball, une fois de plus, nous sommes arrivés à la dernière crevette du plat. Voici Franz Kahle avec Poupée de cire, poupée de sang. Maggie Ball. Well, once again, we've reached the last shrimp in the dish. Here's Franz Kahle with Poupée de cire, poupée de sang.

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0: Et maintenant, eh oui, c'est ça la vie. Or, oh yeah, that's the way life is. By Desjardins.
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0: This next one is called Buck by Desjardins.
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La prochaine s'appelle Nous aurons, or We Hear, by Richard Desjardins.

Et on va finir avec de la grande visite par Richard Desjardins. Merci pour écouter.